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Ok. Ça vient de PX. Je sens la pluie.

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0: 7h en temps universel. Merci d'écouter RFI.
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0: Le journal international avec vous, Martin Guez. Après la prise d'une colline stratégique cette semaine, Israël reprend donc ses frappes dans le sud du Liban et ordonne l'évacuation d'un village.
2: Ce qui n'était plus arrivé depuis le mois de juin, depuis un cessez-le-feu a été signé, un accord cadre a été conclu avec le gouvernement libanais. Mais l'armée de l'État hébreu reprend ses bombardements et continue ses opérations militaires souterraines dans les tunnels du Hezbollah. Selon elle, nous appellerons notre correspondant Paul Khalife dans un instant. Les bureaux de vote sont ouverts depuis une heure en Saxe-Anhalt, région de l'Est de l'Allemagne où l'extrême droite pourrait remporter ce scrutin régional, ce qui serait une première depuis l'après-guerre. Ursula von der Leyen, elle, est au Groenland, venue renouveler le soutien européen au territoire autonome danois, toujours sous la menace des États-Unis. Le Togo et même tout le continent africain pleure la perte de Sena Aluka, infatigable activiste du climat en Afrique, disparu à l'âge de 51 ans. Et puis enfin, pour la dernière de The Event, l'événement caritatif des plus grands streamers français espère battre des records. Objectif, faire mieux que les 16 millions d'euros récoltés l'an dernier.
0: La situation se dégrade sérieusement au sud du Liban où Israël multiplie de nouveau ses bombardements.
2: Et si les affrontements avec le Hezbollah ont diminué depuis fin juin à la suite d'un cessez-le-feu et d'accords cadres, Israël poursuit bien ses opérations militaires et continue d'occuper une bande frontalière d'une dizaine de kilomètres. L'armée de l'État hébreu qui a par ailleurs ce matin ordonné aux habitants d'une localité du sud du Liban d'évacuer immédiatement dans le but, selon elle, de bombarder des positions du Hezbollah. Elle dit riposter aux attaques de drones du mouvement chiite pro-iranien contre ses soldats. Bonjour Paul Khalife.
3: Bonjour Martin, bonjour à toutes et à tous.
2: Vous êtes notre correspondant à Beyrouth. Paul, il s'agit du premier ordre d'évacuation depuis la mi-juin.
3: Oui, la localité visée par cet ordre d'évacuation est située à 25 km de la frontière dans le district de Nabati, au nord du fleuve Litani, en dehors de la zone tampon de facto établie par l'armée israélienne dans le sud Liban. Cette région a été durement touchée par des tirs d'artillerie et des frappes de drones qui se sont poursuivies jusqu'aux premières heures du matin ce dimanche. Au moins 7 localités ont été la cible de bombardements. Des frappes aériennes ont provoqué d'importantes destructions dans la ville de Nabati, la deuxième plus grande métropole du sud Liban qui comptait 150 000 habitants avant la guerre. Un espace public de loisirs qui comprenait des aires de jeux et un restaurant a été rasé, un hôpital et plusieurs bâtiments totalement détruits.
2: Et Paul, en parallèle de ces frappes, l'armée israélienne a poursuivi à grande échelle les opérations de dynamitage de maisons dans le sud du Liban.
3: Les dynamitages se sont concentrés dans la localité côtière de Mansour et au sud de la cité antique de Tyr, à 13 km de la frontière. Au moins 10 puissantes explosions ont été entendues

0: dans la région. Les destructions sont provoquées par des matières explosives placées par des unités de génie israéliennes ou par des barils d'explosifs largués par des drones. D'autres opérations de dynamitage ont eu lieu dans plusieurs secteurs du sud Liban, aussi bien à l'intérieur qu'à l'extérieur de la zone tampon de facto de 700 km² établie par Israël le long de la frontière.
1: Merci Paul Khalife, en direct de Beyrouth sur RFI, le Moyen-Orient par ailleurs, où les échanges de tirs ont repris entre l'Iran et les États-Unis. Les États-Unis qui ont d'abord ciblé 3 navires iraniens avant que l'Iran ne réplique contre 3 pétroliers américains. Téhéran qui a par ailleurs assuré tôt ce matin avoir attaqué un drone naval américain. Des nouveaux échanges de tirs qui interviennent après plusieurs jours d'accalmie et sur fond d'impasse diplomatique pour mettre fin au conflit débuté le 28 février dernier.
2: Ces jours de vote en Allemagne, élection régionale qui pourrait marquer un tournant.
1: Dans le land de la Saxe-Anhalt, en ex-Allemagne de l'Est, région de plus de 2 millions d'habitants où l'extrême droite pourrait remporter un scrutin pour la première fois dans le pays depuis la fin de la Seconde Guerre mondiale. Longtemps repoussoir, l'AfD ne fait plus peur aujourd'hui. Elle séduit même autour de la figure d'Ulrich Siegmund, lui qui pourrait ce soir diriger cette région située autour de Magdebourg et de Halle. Mais le programme très radical de son parti, ouvertement xénophobe, pourrait coincer. En Allemagne, l'immigration et la fiscalité relèvent des compétences de l'État fédéral. En revanche, l'AfD pourrait appliquer ses mesures concernant la culture et concernant l'éducation, ce qui inquiète associations et institutions, Pascal Thibault.
3: Le monde culturel est très mobilisé en Saxe-Anhalt, où l'AfD veut à l'avenir que l'on pense allemand. Théâtres et musées, qui auraient un programme moins national, pourraient voir leurs subventions remises en cause. L'AfD veut résilier le traité qui lie la région au réseau de radio-télévision publique allemand. Les ONG sont en permanence critiquées par le parti d'extrême droite, qui les accuse d'être subventionnés et de prendre régulièrement position contre lui. Leurs subventions seraient également menacées. Et lorsqu'on s'occupe de migrants comme l'organisation LAMSA, le risque est doublement important. Mais Mika Kayama ne veut pas baisser les bras.
4: Actuellement, nous essayons de sécuriser nos activités grâce à différentes subventions. Mais quoi qu'il arrive, nous ne disparaîtrons pas.
3: L'éducation relève d'abord de la compétence des régions. L'AfD veut des enseignants moins critiques et des cours d'histoire évoquant les aspects plus positifs du passé allemand. Christoph Stolte dirige l'organisation caritative Diakonie, rattachée à l'église protestante.
5: Nous exploitons de nombreuses écoles et nous pensons que nous devrons les fermer car elles ne sont pas suffisamment ethno-nationalistes pour l'AfD. Le soutien aux migrants serait aussi remis en cause.
3: L'église protestante qui a résolument pris position contre l'AfD est également dans le collimateur du parti qui entend, en cas de victoire, renier les prérogatives et les moyens de cette institution. Pascal Thibault, Magdebourg, RFI.
1: L'AfD qui compte aussi appliquer une politique éducative radicale en excluant par exemple les élèves en difficulté ou les élèves en situation de handicap des parcours scolaires. En cas de victoire, les bureaux de vote qui sont ouverts depuis une heure, ils ferment ce soir à 18h. Édition spéciale à suivre à partir de 18h10, temps universel sur RFI. La guerre en Ukraine qui était aussi un des thèmes de campagne en Allemagne, à l'heure où les émissaires américains Steve Witkoff et Jared Kushner se rendent pour la première fois à Kiev. Les deux hommes arrivent avec un plan de paix dans leur bagage, selon Donald Trump, qui se sont entretenus hier avec Vladimir Poutine à Moscou. Les frappes russes qui sont censées cesser pour 3 jours à l'occasion de cette visite dans la capitale ukrainienne.
2: Et la sécurité européenne se joue certes en Ukraine, mais aussi au Groenland.
1: Où arrive aujourd'hui la présidente de la Commission européenne, Ursula von der Leyen, qui doit signer demain une déclaration commune au nom de l'Union européenne. Et alors que débute l'exercice militaire Arctic Shield, qui réunit des soldats d'une dizaine de pays de l'OTAN, une première visite pour Ursula von der Leyen depuis le début de la crise ouverte avec les États-Unis. Voilà qui n'est pas anodin, d'autant que Donald Trump n'a jamais abandonné son projet de mettre la main sur le territoire, comme le précise le chercheur sur les enjeux arctiques à l'Université du Québec à Trois-Rivières, Mico Blougeon-Mérède.
6: Ni Donald Trump, ni les membres de son administration, ni également des donateurs ou des businessmen qui sont proches de Donald Trump, qu'on voit débarquer au Groenland tous les mois. L'enjeu aujourd'hui pour l'Union européenne, c'est de faire en sorte que le Groenland ne quitte pas le giron d'influence européen, c'est de faire en sorte de soutenir, bien sûr, l'action du Danemark. C'est bien sûr aussi de venir réaffirmer la complémentarité entre l'OTAN et l'Union européenne, puisque au même moment qu'Ursula von der Leyen vient au Groenland, eh bien il y a un grand exercice au Groenland militaire sous l'égide de l'OTAN qui va rassembler plus d'une dizaine de nations avec 400 militaires et qui est de fait un exercice qui se veut là aussi préparer la résilience du Groenland vers par rapport à tout ennemi, et cet ennemi ça pourrait être aussi les États-Unis.
1: Des propos recueillis par Julien Chavanne. Ursula von der Leyen qui doit aussi annoncer 200 millions d'euros d'investissement dans le numérique ou dans les minerais critiques lors de sa venue.
2: 7h08 à Lomé, le Togo, orphelin ce matin de l'activiste Sena Aluka.
1: Mort à l'âge de 51 ans, infatigable militant environnemental, grande figure de la société civile togolaise. Il avait même acquis une stature continentale. D'ailleurs, les hommages pleuvent à travers toute l'Afrique pour celui qui avait fondé les Jeunes Volontaires pour l'Environnement, la plus grande association panafricaine de la jeunesse dédiée au développement durable. Jeanne Richard.
7: Il est des hommes qui s'engagent, qui inspirent, qui transmettent. Sena Aluka était de ceux-là, estime Séverin Kofi Apedjagbo, expert environnemental au Togo.
8: L'Afrique, aujourd'hui, a perdu un de ses guerriers, quelqu'un qui s'est donné, qui a donné toute sa vie pour la lutte contre la dégradation de l'environnement.
7: Il s'est attaché à faire entendre la voix du continent dans les instances de décision, se souvient le Camerounais Augustine Djamchi, cofondateur de l'Alliance panafricaine pour la justice climatique.
9: Sena appartenait à une génération de militants africains qui ont très tôt compris que notre continent ne pouvait pas rester simple spectateur des décisions concernant son avenir.
7: Et c'est surtout son engagement pour la jeunesse et la création des Jeunes Volontaires pour l'Environnement qui a marqué Djibril Niang, directeur de la branche sénégalaise de l'ONG.
10: À travers JVE, il a contribué à créer le plus grand espace de jeunes qui sont sur les domaines de l'environnement. C'est plus de 50 000 jeunes, c'est plus de 27 pays impactés. Donc je me dis aujourd'hui que le meilleur hommage que nous puissions lui rendre, c'est de continuer son combat et de faire vivre les valeurs qu'il nous a transmises.
7: Et c'est le diplomate malien Séni Nafo, porte-parole des négociateurs africains à l'ONU Climat, qui conclut.
11: C'est vraiment un baobab qui tombe, comme disait Chakanta Diop. C'est un baobab qui tombe.
1: Et un hommage à retrouver dans la longueur sur RFI.fr.
2: Dans ce journal également, Martin, les célèbres baraques à frites belges qui, après un été en surchauffe, réduisent la voilure.
1: Et ça sent la sécheresse jusque dans le cœur des frites. La Belgique ou le réchauffement climatique.
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0: Bonjour à tous et bienvenue 10h TU, midi ici à Paris, le journal sur RFI.
1: Gilles Moreau.
0: La trêve est à nouveau malmenée au Liban. Ses autorités font état de 4 morts dans des frappes israéliennes dans le sud du pays. Israël dit avoir lancé des raids après une attaque du Hezbollah. Les émissaires de Donald Trump sont attendus en Ukraine, porteurs d'une proposition pour mettre fin à la guerre. Rien n'a encore filtré des 3 heures d'entretien qu'ils ont eu hier au Kremlin avec Vladimir Poutine. Les opérations de vote sont en cours en Saxe-Anhalt, dans l'est de l'Allemagne. L'extrême droite part favorite aux élections régionales dans ce land de l'ex-RDA. Dans ce journal aussi, à la recherche d'une taupe dans ses rangs, le Pentagone ne recule devant rien. De hauts gradés américains sont même passés au détecteur de mensonges. Les émissaires américains Steve Witkoff et Jared Kushner sont attendus ce dimanche à Kiev après avoir été reçus hier à Moscou. À 3 heures d'entretien hier soir avec Vladimir Poutine, dont rien n'a filtré sur le fond. Les émissaires sont porteurs, selon Donald Trump, d'une proposition visant à mettre fin au conflit en Ukraine. À Moscou, pour RFI, Jean-Didier Revoin.
2: On ne connaît pas le détail précis des discussions qui se sont déroulées hier soir au Kremlin. Yuri Ushakov s'est tout au plus laissé aller à dire que Steve Witkoff et Jared Kushner avaient formulé un certain nombre de considérations sur les moyens possibles de règlement du conflit ukrainien. Preuve pour le conseiller diplomatique de Vladimir Poutine que les émissaires américains avaient sérieusement préparé ce déplacement, le 8e du genre. Aucune indication n'a été donnée quant à l'accueil réservé à ces nouvelles propositions américaines, si ce n'est la formule traditionnelle qui tient en une phrase. Notre président a confirmé sa détermination à continuer de travailler avec les Américains pour trouver des solutions politiques et diplomatiques. Mais de source russe, les négociations qui ont eu lieu ne se sont pas limitées à un échange de vues sur la résolution de la crise ukrainienne. Les questions économiques, les éventuels grands projets russo-américains mutuellement bénéfiques ont été discutés en détail. La preuve, s'il en fallait encore, qu'une sortie du conflit ukrainien ne se fera pas sans que Moscou ne bénéficie d'importantes contreparties sur le plan économique. Jean-Didier Revoin, Moscou. RFI.
0: De sources libanaises, 4 personnes, dont 2 femmes, ont été tuées, 20 autres blessées ce matin, dans des frappes de l'armée israélienne dans le sud du Liban. Israël explique avoir riposté une attaque de drones du Hezbollah contre ses soldats. Un ordre d'évacuation avait été émis dans les zones situées près d'un immeuble du village d'Arab Salim, bâtiment utilisé par le Hezbollah, selon l'État hébreu. On y revient plus en détail dans le journal de 13h avec notre correspondant à Beyrouth, Paul Khalife. L'Iran annonce avoir riposté aux frappes des États-Unis contre 3 de ses pétroliers dans le Golfe. Un drone naval américain a été attaqué près du détroit d'Ormuz. Les gardiens de la Révolution ont aussi revendiqué des attaques de 3 pétroliers dans ce détroit et de 3 navires américains dans d'autres secteurs. Ils ont mis en garde les autres bateaux contre toute tentative de transit via des routes qu'ils n'approuvent pas. Cette guerre contre l'Iran affecte les stocks de munitions aux États-Unis. Des rumeurs sur une pénurie ont même fuité cet été. Depuis, le Pentagone, le ministère de la Défense, cherche la taupe. Il a même passé des hauts responsables militaires au détecteur de mensonges. Du jamais vu à un tel niveau de hiérarchie, Gwendal Lavina.
3: Au total, 50 de militaires, dont certains des plus hauts responsables de l'armée américaine, ont dû se soumettre aux tests. Selon le New York Times, qui révèle l'affaire, il s'agit de membres de l'état-major interarmé ainsi que du personnel de support du Pentagone. L'objectif était de déterminer si l'un d'entre eux a sciemment divulgué des informations à la presse sur le rationnement de certains missiles à cause d'une pénurie suite à la guerre en Iran, ce que conteste l'administration Trump. Si de tels tests sont réguliers pour le renouvellement d'habilitation de sécurité, par exemple, c'est la première fois qu'ils sont utilisés à cette fin aussi largement. Mark Esper, ancien secrétaire à la Défense sur Bloomberg.
4: Je n'ai jamais vu une chose pareille, ça me semble sans précédent par sa taille. Mais aucune administration n'aime les fuites, et celle-ci en particulier. Il y a beaucoup d'inquiétudes concernant des informations classifiées sur les munitions. Mais elles sont en réalité publiées depuis longtemps par des think tanks, des journalistes et même d'anciens membres du Pentagone. Donc on verra ce que ça donne.
3: Selon la chaîne CBS, personne n'a échoué au détecteur de mensonges. De son côté, le Pentagone a refusé de commenter la procédure, tout en affirmant prendre au sérieux les fuites et la sécurisation d'informations classifiées. Gwendal Lavina, New York, RFI.
0: Les bureaux de vote ont ouvert ce matin en Saxe-Anhalt dans l'est de l'Allemagne. Ils le resteront jusqu'à 18h, heure locale, 16h, TU. L'extrême droite, emmenée par Ulrich Siegmund, est en passe de remporter les élections régionales dans cet état de l'ex-RDA, ce qui serait une première en Allemagne depuis 1945. L'alternative pour l'Allemagne est un parti anti-immigrant, russophile et favorable à Donald Trump. Il n'est toutefois pas assuré d'obtenir la majorité absolue qui lui permettrait de diriger cette région de plus de 2 millions d'habitants. Les premières estimations sont attendues peu après la fermeture des bureaux de vote. Le Népal observera demain lundi un jour de deuil national. En attendant, les recherches se poursuivent 11 jours après la crue dévastatrice. Parmi les personnes encore portées manquantes figurent des centaines de touristes et de pèlerins étrangers. Il y a aussi tous ceux qui travaillaient dans des centrales électriques et des chantiers de barrages lors du désastre, soit environ 900 personnes. Quant au bilan provisoire de la catastrophe, il fait état toujours de plus de 1300 morts et de plus près de 5000 disparus. Direction maintenant le Bangladesh, où sévit une grave épidémie de rougeole, l'une des plus meurtrières jamais enregistrées dans le pays. Près d'un millier d'enfants ont déjà succombé et en 6 mois, le nombre de contaminations dépasse les 180 000 cas. Écoutez les précisions de Farouk Rahman, le directeur adjoint du Croissant Rouge au Bangladesh.
5: La plupart des enfants ont moins de 5 ans. Ils viennent souvent de zones très rurales d'un peu partout dans le Bangladesh avant d'être admis à l'hôpital. Beaucoup arrivent de familles défavorisées, ce qui signifie que des enfants arrivent à l'hôpital très affaiblis, en état de malnutrition. L'autre problème concerne leur hospitalisation. Le temps du traitement représente un manque à gagner pour les parents. Tout cela engendre des frais et ils ont du mal à se procurer de l'argent. Cette épidémie de rougeole s'explique enfin par l'agitation politique au Bangladesh, ce qui a perturbé des campagnes de vaccination. Certaines ont dû être interrompues et il se peut que des régions n'aient pas assez pris la situation au sérieux. La sensibilisation n'a pas été efficace. C'est pour cette raison que dans certains endroits, des gens n'ont pas été vaccinés.
0: Le directeur adjoint du Croissant Rouge au Bangladesh, propos recueillis par Nicolas Feldman. Le trafic aérien est actuellement interrompu dans les principaux aéroports d'Indonésie, dont l'aéroport international de Jakarta. La raison est l'entrée en éruption d'un volcan situé à plus de 150 km de là, le volcan Anak Krakatoa. Des centaines de vols et des milliers de passagers ont déjà été affectés. Le Groenland reçoit la visite d'Ursula von der Leyen, la présidente de la Commission européenne. Elle est à Nuuk, la capitale, pour une visite de 2 jours visant à réaffirmer son soutien au territoire autonome danois convoité par Donald Trump. Une déclaration commune sera signée demain entre l'Union européenne et le Groenland. Et maintenant, une pub qui déclenche un tollé en Afrique du Sud. Le pays célèbre les 70 ans de la Marche des Femmes, une grande manifestation qui avait défié le régime d'apartheid. À cette occasion, la marque de whisky, Glenlivet, propriétaire du groupe Pernod Ricard, a voulu marquer le coup, mais son clip publicitaire a très vite suscité la polémique. Claire Bargelès.
6: La vidéo filmée en noir et blanc montre une actrice sud-africaine en train de trinquer devant les portraits des figures qui ont mené la marche de 1956. La voix de Winnie Mandela vient boucler la séquence. Cette utilisation commerciale de l'histoire passe mal, alors que l'événement reste un souvenir douloureux, un rappel de la condition des femmes sous l'apartheid et de leur combat. Un faux pas d'autant plus problématique qu'à l'époque, les populations noires et métisses étaient soumises à de sévères restrictions raciales sur l'alcool, dont la vente était utilisée comme un outil de contrôle d'étonship par le régime ségrégationniste. Sophie de Brune, la dernière personnalité toujours en vie, a indiqué n'avoir jamais donné son autorisation pour l'utilisation de son image. La marque de whisky a depuis présenté ses excuses et retiré la vidéo, mais l'ensemble des familles concernées souhaitent obtenir davantage d'explications sur la façon dont cette campagne publicitaire a été conçue. Le parti de l'ANC a lui aussi rappelé que l'on parle là de femmes courageuses et non pas de simples symboles pour le marketing. Claire Bargelès, Johannesburg, RFI.
0: Allez, sport pour finir en rugby, match nul le 28-28 entre l'Argentine et l'Australie. La belle série australienne de 4 victoires d'affilée a pris fin à Mendoza où les Wallabies ont été tenus en échec par les Argentins. En France, Pau a frappé un grand coup dès la première journée du top 14. La section paloise l'a emporté sur la pelouse de Montpellier 27-19. De son côté, Bègles-Bordeaux a écrasé le Racing 92 64-5. L'UBB où l'ailier star Louis Biel-Biarré prolonge jusqu'en 2029. Enfin, le tennis à l'US Open, plus qu'un Français en lice, c'est Arthur Géa, vainqueur au troisième tour de l'Américain Zheng, victoire en 5-7. Il est en huitième de finale, de même qu'Alexander Zverev, tête de série numéro 1. Voilà, tout à l'heure, 13h pour un nouveau journal dans l'immédiat, Religion du Monde, le rendez-vous de Véronique Guémard.
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0: Eh bien, bonjour à tous.
1: Bonjour.
0: Chères auditrices et auditeurs. Donc, nous voici repartis pour une nouvelle saison d'Histoire d'elle.
1: Tout à fait.
0: Donc, toujours en compagnie de Marie-Christine.
1: Et de Mireille.
0: Voilà. Alors, aujourd'hui, nous allons vous parler de Simone de Beauvoir, qui est aussi surnommée le Castor, donc philosophe iconoclaste qui changea le destin des femmes. Souvent considérée comme une théoricienne majeure du féminisme, notamment grâce à son magnum opus « Le deuxième sexe », publié en 1949, ouvrage encyclopédique s'inscrivant dans le courant philosophique de la phénoménologie et en particulier dans son mouvement existentialiste. Simone de Beauvoir a ardemment participé au mouvement de la libération des femmes dans les années 70. Elle a partagé sa vie avec le philosophe Jean-Paul Sartre et leur philosophie, bien que très proche, ne saurait quand même être confondue.
1: Alors, que dire ? On va commencer par sa naissance. Donc, elle voit le jour à Paris le 9 janvier 1908, dans un appartement cossu au 103 boulevard du Montparnasse. Son père est avocat, c'est un comédien amateur. Elle fait toute sa scolarité de l'âge de 5 ans au bac, au cours Désir, où sont scolarisées finalement les jeunes filles de bonne famille. Sa sœur cadette Hélène, dite Poupette, l'y rejoint 2 ans plus tard. Dès le plus jeune âge, Simone de Beauvoir se distingue par ses capacités intellectuelles. Elle partage chaque année la première place avec Elisabeth Lacoing, dite Elisabeth Mabille ou Zaza, dans son autobiographie. Et Elisabeth Lacoing devient rapidement sa meilleure amie. Dans sa jeunesse, Simone de Beauvoir passe ses vacances d'été en Corrèze, à Saint-Ibard, dans le parc de Mérignac. Créé en 1880 par son grand-père Ernest Bertrand de Beauvoir, la propriété avait été acquise par son arrière-grand-père Narcisse Bertrand de Beauvoir au début du XIXe siècle. On retrouve de multiples évocations de ses séjours heureux en compagnie de sa sœur Hélène dans ses mémoires d'une jeune fille rangée. Et c'est au contact de cette nature, au cours de ses longues promenades solitaires dans la campagne, qu'elle voit émerger en elle le désir d'une vie hors du commun. Après la Première Guerre mondiale, son grand-père maternel, Gustave Brasseur, ancien président de la Banque de la Meuse, qui a fait faillite, et son grand-père donc, est déclaré banqueroutier, précipitant toute sa famille dans le déshonneur et la déconfiture. Les parents de Simone sont donc contraints, par manque de ressources, de quitter l'appartement du boulevard du Montparnasse. Et ils se retrouvent dans un appartement sombre, exigu, 5e étage sans ascenseur, dans un immeuble de la rue de Rennes. Et les relations entre ses parents se dégradent et Simone en souffre beaucoup. La suite de son enfance sera marquée par ce contexte, à la fois de déchéance un peu sociale et puis du fait que ses parents ne s'entendaient plus, quoi. Alors, dans son milieu, à cette époque, une jeune fille ne faisait pas d'études poussées. L'idée, c'était quand même qu'elle se marie, et puis, si possible, un bon parti. Voilà. Pourtant, son père, passionné de théâtre et d'art dramatique, pense que le plus beau métier est celui d'écrivain. Il est convaincu que ses filles doivent s'y résoudre pour sortir de la condition dans laquelle elles se trouvent. Ne pouvant pas offrir de dot à Simone et à Hélène, il les encourage à poursuivre leurs études afin d'avoir un métier si elles devaient rester célibataires. Ce fut pour Simone la clé de l'indépendance et de la liberté.
0: Voilà, il faut bien commencer. Allez, alors un petit extrait de Stravinsky, là, Pulcinella, qui était un des morceaux préférés de Simone de Beauvoir.

0: Alors, Simone, elle a été élevée par une mère très pieuse et elle est devenue elle-même une croyante exaltée et mystique pendant quelques années. Alors, mais elle va perdre progressivement sa foi à partir de 14 ans, hein, bon, et bien avant son départ du court désir. Elle commence à s'émanciper intellectuellement de sa famille sans pouvoir immédiatement l'assumer au grand jour. À 15 ans, mais son choix est déjà fait. Elle sera écrivain célèbre. Après le bac en 1925, malgré son attirance pour la philosophie, elle se dirige d'abord vers une licence classique. Elle entame donc des études supérieures à l'Institut catholique de Paris pour les mathématiques et à l'Institut Sainte-Marie de Neuilly pour les lettres. Mais son professeur de littérature française, Robert Garrick, catholique fervent mais surtout socialiste et humaniste très engagé, l'impressionne beaucoup. Il dirige un mouvement, les équipes sociales, qui se propose de répandre la culture dans les couches populaires. Et grâce à son cousin Jacques, dont elle est secrètement amoureuse, et qui se trouve être un des équipiers de Garrick, sa culture littéraire va s'élargir. Elle écrit donc dans les mémoires d'une jeune fille rangée.
1: Une dizaine de volumes aux fraîches couleurs de bonbons acidulés, des Monterland vert pistache, un Cocteau rouge framboise, des Barès jaune citron, des Claudel, des Valérie d'une blancheur neigeuse, rehaussées d'écarlate. À travers le papier transparent, je lus et je relus les titres. Le Potomac, les nourritures terrestres, l'annonce faite à Marie, le paradis à l'ombre des épées, du sang, de la volupté et de la mort. Bien des livres m'avaient déjà passé par les mains, mais ceux-ci n'appartenaient pas à l'espèce commune. J'en attendais d'extraordinaires révélations. Soudain, des hommes de chair et d'os me parlaient, de bouche à oreille, d'eux-mêmes et de moi. Ils exprimaient des aspirations, des révoltes que je n'avais pas su me formuler, mais que je reconnaissais. J'écumais la bibliothèque Sainte-Geneviève. Je lisais Guide, Claudel, James, la tête en feu, les tempes battantes, étouffant d'émotions.
2: Très bien. Alors, au cours de sa première année à l'Université de Paris, elle valide les certificats de mathématiques générales, littérature du moins, et latin. L'année suivante, cours de philo, et donc en juin 2027, elle valide le certificat de philosophie générale. Elle obtient finalement la licence S-Lettres mention philosophie au printemps 1928, après avoir en plus validé des certificats d'éthique et de psychologie. Et elle entame alors la rédaction d'un mémoire sur Leibniz pour le diplôme d'études supérieures. À la faculté des lettres de l'Université de Paris, elle va rencontrer d'autres jeunes intellectuels, évidemment, dont Jean-Paul Sartre, qu'elle regarde comme un génie. Dès cette époque, se noue entre eux une relation qui deviendra mythique, longtemps supposée libre et égalitaire. Elle sera son amour nécessaire entre guillemets, hein, si nous citons, par rapport aux amours contingences qu'ils seront amenés à connaître l'un et l'autre. Alors Simone de Beauvoir est reçue deuxième au concours d'agrégation de philosophie en 1929, juste derrière Jean-Paul Sartre.
0: Bon. La vie est bien faite.
2: La vie est bien faite pour les hommes. La mort de son amie d'enfance Zaza, quelques mois plus tard, va complètement la déprimer. Et ça marquera définitivement pour elle la fin d'un chapitre de sa vie. Enfin, il y a quelque chose...
0: Oui, là, qui s'est un peu cassé pour elle. Là, voilà, c'était... Ouais. C'est terrible.
2: Alors, on va écouter quelque chose là.
0: Voilà, on va écouter une petite chanson. Mm-hmm. Donc, Marie-Paul Bell, qui est décédée il n'y a pas longtemps. Alors, c'était à la fois pour lui rendre un peu un petit hommage. Voilà. Et donc, la chanson La Parisienne, ce sont des paroles de Françoise Malé-Joris, qui est aussi elle-même écrivaine. Voilà.

0: Bon, elle est très connue comme chanson, mais bon, voilà. C'était bien de la réécouter un petit peu.
1: Ouais, puis 1976, je trouve qu'on peut encore l'écouter.
0: Oui. Bon. Et puis pour l'émancipation de, de Simone de Beauvoir, là, voilà, qui se sentait des ailes. Donc, alors, suite à l'obtention de son agrégation en 1929, elle va devenir donc professeure de philosophie. Elle est surnommée Castor par Herbeau, René Maheu, hein, dans ses mémoires d'une jeune fille rangée, car il trouve que Beauvoir est prof de l'anglais, proche de l'anglais beaver, qui veut dire castor, et que comme elle, les castors vont en bande et ont l'esprit constructeur. Ce surnom est ensuite repris et conservé par Jean-Paul Sartre, qui publie à l'édition Blanche chez Gallimard « Lettres au castor », un recueil de lettres qu'il a écrites à celle qui a été son charmant castor. Alors, entre 1929 et 1931, elle est professeure agrégée et donne des cours au lycée Victor Duruy à Paris, ce qu'elle vit comme une libération. Elle se trouve ensuite nommée à Marseille, au lycée Montgrand. Et la perspective de quitter Sartre, lui-même nommé au Havre en mars 31, la jette dans l'angoisse. Et ce dernier lui propose même de l'épouser afin d'obtenir un poste dans le même lycée. Bien que viscéralement attachée à Sartre, elle rejette cette proposition. Et elle écrit dans La force de l'âge.
2: Je dois dire que pas un instant je ne fus tentée de donner suite à sa suggestion. Le mariage multiplie par deux les obligations familiales et toutes les corvées sociales. En modifiant nos rapports avec autrui, il eut fatalement altéré ceux qui existaient entre nous. Le souci de préserver ma propre indépendance, ajoute-t-elle cependant, ne pesa pas lourd. Il m'eût paru artificiel de chercher dans l'absence une liberté que je ne pouvais sincèrement retrouver que dans ma tête et mon cœur.
1: Alors,
0: on n'est pas prêt à se marier. Hein.
1: Non. L'année où elle enseigne à Marseille, elle se découvre une passion pour la randonnée. Mais ça, je peux comprendre. Il y a quand même des belles randonnées à faire dans le coin de Marseille. Et elle ne cesse, dans les années qui suivent, d'arpenter les chemins de France, souvent seule, et dès qu'elle en a l'occasion. Je vous propose d'écouter un petit extrait du tome 2 de La force de l'âge.
2: Sous le ciel bleu, des tulles ensoleillées, des trous d'ombre, des platanes couleur d'automne. Au loin, des collines et le bleu de la mer. Une rumeur montait de la ville avec une odeur d'herbe brûlée et des gens allaient et venaient au creux des rues noires. Marseille. J'étais là, seule, les mains vides, séparée de mon passé et de tout ce que j'aimais. Et je regardais la grande cité inconnue où j'allais sans secours tailler au jour le jour ma vie. Ici, je n'existais pour personne.
1: L'année suivante, elle arrive à se rapprocher de Sartre puisqu'elle obtient un poste au lycée Jeanne d'Arc à Rouen où elle fait la connaissance de Colette Audry, enseignante dans le même lycée. Alors, elle entretient des relations amoureuses avec certaines de ses élèves mineures, mais réfute jusqu'à sa mort toute idée de bisexualité, sujet qui fait l'objet de controverses entre ses dernières biographes. Le pacte la liant à Sartre lui permettant de connaître des amours contingentes. Bon, voilà, mais enfin... on est dans une zone un peu discutable. Bon, c'était à une époque particulière, il n'y a pas eu de suite vraiment, mais... Enfin bon, elle a fini par se faire virer, mais...
0: Oui, quand même.
1: Mais bon, ce serait maintenant, je pense que ça poserait d'autres questions.
0: Ça irait beaucoup plus loin.
1: Voilà. Alors, elle présente ses élèves à Sartre, qui forment avec lui, selon un contrat pervers comme le qualifie Marie Jobonnet, des trios, voire des quatuors amoureux. Elle se lie également avec un élève de Sartre, le petit Bost, futur mari d'Olga Kozokiewicz, pour laquelle Sartre s'est pris entre-temps de passion non réciproque. Enfin bref, c'est un peu...
0: Oui, c'est...
1: Voilà, c'est... particulier. L'amitié de ce groupe d'amis surnommé la petite famille ou encore les petits camarades reste indéfectible jusqu'à la mort de chacun d'entre eux, malgré quand même des petites brouilles, voire
0: des conflits.
1: voilà.
0: Plus c'est, important.
1: Ça n'avait pas l'air si simple.
0: Voilà, c'est ça. Voilà. Après, de ce qu'elle en dit dans ses écrits, ça paraît beaucoup plus.
1: Oui,
0: Si tout se passait très bien, mais en fait, c'était pas.
1: C'était un peu plus complexe
0: pas si
1: que ça.
0: Alors, je vous propose d'écouter Boris Vian et l'orchestre de Claude Luther dans la chanson de Charles Trenet, hein, « Que reste-t-il de nos amours ?»

0: Bon, c'est un enregistrement d'époque, hein. Alors c'est pas le
1: ça,
0: son.
1: Ça grésille un petit peu.
0: Et pas terrible, voilà. Et donc, dans les caves de Saint-Germain-des-Prés, voilà, les prises de son n'étaient pas forcément au top. Alors, avec Sartre, elle va voyager beaucoup aussi en Europe, notamment aussi à bicyclette. Hein, ils vont faire beaucoup de vélo.
1: À bicyclette.
0: Dans des conditions très frugales. Et puis, ils vont visiter comme ça chaque été un nouveau pays. Alors, ils vont aller en Espagne, en Italie, en Grèce, en Allemagne, au Maroc aussi. Mais à côté de cela, avant d'être finalement tous les deux mutés à Paris, leur vie sociale reste quand même très parisienne. Et c'est là qu'ils se retrouvent souvent, ensemble avec leurs amis. Ils vont donc au théâtre, suivent assidûment l'actualité littéraire et cinématographique. En 1936, elle va enfin obtenir un poste à Paris. Elle enseigne au lycée Molière entre 1936 et 1939. Elle en est suspendue d'ailleurs à la suite de sa liaison avec Bianca Binnenfeld, l'une de ses élèves âgée de 16 ans, fils d'un juif polonais réfugié en France, avec ses deux filles et dont la mère est gravement malade. Alors son premier livre, Primauté du spirituel, écrit entre 35 et 37, est refusé par Gallimard et Grasset. Il paraîtra beaucoup plus tard, hein, en 1979. Un second livre, son roman, L'invité, est publié en 1943 par Gaston Gallimard, en plein Paris occupé. Elle y décrit, à travers des personnages imaginaires, la relation entre Jean-Paul Sartre, Xavier et elle-même, tout en dévoilant une réflexion philosophique concernant la lutte entre les consciences et les possibilités de la réciprocité. Cette Xavier, c'est une autre jeune fille mineure polonaise, Olga Kozakiewski, que Simone de Beauvoir avait séduite avant Bianca Binnenfeld et livrée à Jean-Paul Sartre. Alors, Simone de Beauvoir est à nouveau suspendue le 17 juin 1943 à la suite d'une plainte pour incitation de mineurs à la débauche déposée en décembre 1941 par la mère d'une autre de ses élèves, Nathalie Sorokin. La plainte aboutit à un non-lieu, mais Beauvoir est définitivement révoquée de l'éducation nationale. Bon, quand même, hein, elle persiste dans ses... Dans ses façons de faire avec ses élèves. Donc Simone de Beauvoir décrit dans ses mémoires une relation de simple amitié avec cet élève. Elle écrit en outre que l'accusation de détournement de mineurs, mensongère, est une vengeance de la mère de cet élève à la suite du refus que lui aurait opposé Simone de Beauvoir d'user de son influence auprès de sa fille pour lui faire accepter un mariage avec un parti avantageux. Pourtant, la nature charnelle des relations qu'elle entretenait avec Nathalie ne fait plus aucun doute aujourd'hui. Le 2 septembre 1939, le lendemain de l'invasion allemande de la Pologne, Simone accompagne Jean-Paul à la gare de l'Est. Il doit rejoindre le service de météorologie au camp d'aviation militaire d'Essey-les-Nancy. Dans son journal intime, Simone note...
2: La gare est presque vide. Il y a un train à 6h24, mais il semble que Sartre soit seul pour le prendre. Finalement, il prendra celui de 7h50. On pince un moment à une terrasse dans le petit matin doux. Sartre répète qu'il n'est pas lui, en danger. C'est juste une séparation. On se parle encore à la gare, séparé par une gaine, puis il s'en va. Son dos, sa nuque disparaissent. Je m'en vais vite et je marche. Un si beau matin d'automne, on dirait une rentrée de vacances heureuse. Le boulevard Réaumur, les Halles, l'odeur des carottes et des choux.
0: Voilà, donc
1: oui.
0: L'évocation des odeurs de Paris.
1: Alors, elle va travailler après, en 43, elle va travailler pour Radio Vichy. Radio Paris, quoi. Enfin voilà. Mais alors c'est quelque chose qui est un petit peu critiqué aussi, hein, le fait qu'elle ait participé. Bah oui, alors, ouais. Bon, elle faisait des émissions consacrées à la musique. C'était un peu indépendant de,
0: oui,
1: de la propagande et tout ça. Et puis bon, chacun trouve un moyen aussi, certainement, de subvenir à ses besoins. Mais bon, voilà, c'était quand même Radio Vichy, quoi. Elle avait été pistonnée par René Delange, patron de Comédia, appuyé par Jean-Paul Sartre. Toujours en 1943, elle va s'installer avec Sartre à l'hôtel de la Louisiane, à Saint-Germain-des-Prés. mais elle a sa propre chambre. Elle écrira « Jamais aucun de mes abris ne s'était tant approché de mes rêves. J'envisageais d'y rester jusqu'à la fin de mes jours. » Elle sera réintégrée dans l'éducation nationale à la Libération par arrêté du 30 juillet 1945, mais en fait, elle a plus enseigné.
0: Elle a plus, voilà. Parce que bon, elle le souhaitait pas, et puis.
1: Je pense que c'est aussi bien. Il était temps de se faire oublier, je pense, quand même.
0: Alors, je vous propose une chanson de Juliette Gréco, qui est la muse de Saint-Germain-des-Prés. Donc, c'est une chanson qui a été écrite par Léo Ferré et Peter Hawkins et qui s'intitule « À Saint-Germain-des-Prés ».
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0: Simone de Beauvoir, c'est donc une femme de lettres engagée, on l'aura bien compris, et donc avec Sartre, Raymond Aron, Michel Léris, Maurice Merleau-Ponty, Boris Vian et d'autres intellectuels de gauche, elle va fonder la revue « Les temps modernes » qui a pour but de faire connaître l'existentialisme à travers la littérature contemporaine. Voici comment Boris Vian parle de Simone de Beauvoir dans son manuel de Saint-Germain-des-Prés en 1950.
1: Intelligence prodigieuse dont le seul défaut est d'être trop organisée. Ainsi la décrit Charles Blanchard dans le récent dictionnaire des contemporains de Jean Galtier-Boissière. Il a tort. Nulle intelligence ne saurait être trop bien organisée. La preuve en est que cette organisation certaine ne nuit en rien au charme de sa propriétaire. Physiquement, Madame de Beauvoir a le gros mérite de s'écarter du type femme de lettres, à mine pointue et teint triste. Jeune, vive, une voix plaisamment éraillée, le cheveu noir et l'œil de Delft, le visage clair et le soulier plat, elle aime également le voyage et la discussion. Les 40 km à pied dans la journée et les 40 heures de discussion quand la discussion l'intéresse. Elle a écrit de fort savantes études, Le deuxième sexe, Pour une morale de l'ambiguïté, Pyrrhus et Cinéas, etc. Et des romans nombreux, Tous les hommes sont mortels, L'invité, Le sang des autres. Un journal de voyage, L'Amérique au jour le jour, une pièce, Les bouches inutiles. Sur Simone de Beauvoir, agrégée de philosophie depuis 1929, on a raconté des tas de salades, comme sur Sartre d'ailleurs. Je ne pense pas, quant à moi, qu'on puisse expédier leur philosophie en 20 lignes. Je rappelle seulement que le lancement récent de Saint-Germain-des-Prés est en grande partie dû à leur renom littéraire et que si les tauliers du coin avaient 3 sous d'honnêteté, Simone de Beauvoir et Sartre devraient consommer gratis dans tous les bistrots qu'ils ont lancés. N'est-ce pas, Castor, que c'est une bonne idée ?
2: Mais qu'est-ce que l'existentialisme ? Comme tous les autres courants de pensée, l'existentialisme s'efforce de donner une réponse à la grande question philosophique : quel est le sens de la vie ? Cette vision, dans laquelle il n'est rien de réel et efficace si ce n'est le doute, trouve un profond écho dans l'atmosphère de l'après-guerre, habitée par un sentiment quand même de culpabilité envers la barbarie nazie. Il n'est pas étonnant que les existentialistes, accompagnés par leur aura transgressive, aient rassemblé autour d'eux un large groupe d'admirateurs. Dans les bars de Saint-Germain-des-Prés, le Flore, les Deux Magots, et dans les caves de jazz, Simone rencontre une foule de jeunes qui l'admirent pour tout ce qu'elle représente. La liberté, l'engagement intellectuel et l'art. Mais les journalistes font leur chou gras des anecdotes sur le milieu existentialiste. Et voici ce qu'en pense Simone.
3: Je m'étais habituée à ma peau d'écrivain, et il ne m'arrivait plus guère de regarder ce personnage neuf en me disant « c'est moi ». Mais ça m'amusait de voir mon nom dans les journaux, et pendant quelque temps, le bruit fit autour de nous « mon de figure bien parisienne » me divertir. Par bien des côtés aussi, il me déplaisait. La susceptibilité ne m'étouffait pas. Qu'on m'appelât « la grande Sartreuse » ou « Notre-Dame de Sartre », j'en riais. Mais certains regards masculins me blessaient. Ils offraient une complicité crapuleuse à la femme existentialiste, donc dévoyée que j'étais.

0: Alors ça, c'était un extrait de Funny Face de Stanley Donen avec Fred Astaire, là, et Kay Thompson qui chante. Alors dans le film, c'est Audrey Hepburn qui est une bibliothécaire. Elle est repérée par Fred Astaire, qui est un photographe de mode, et elle se laisse persuader d'aller à Paris pour un défilé de mode, car elle pourra ainsi rencontrer le maître de l'existentialisme dans les caves de Saint-Germain-des-Prés. Donc évidemment, c'est une jolie satire au niveau de, voilà, de ce mouvement, mais bon, c'est un film sympa. Voilà. Bon. Et quant à Simone, elle continue son œuvre personnelle. Après plusieurs romans et essais où elle parle de son engagement pour le communisme, l'athéisme et l'existentialisme, elle obtient son indépendance financière et va se consacrer totalement à son métier d'écrivaine. Elle voyage dans de nombreux pays, aux États-Unis, en Chine, en Russie, à Cuba, etc., où elle fait la connaissance d'autres personnes communistes telles que Fidel Castro, Che Guevara, Mao Zedong ou encore Richard White.
1: Quel beau monde.
0: Alors, Beauvoir a rencontré l'écrivain américain Nelson Algren à Chicago en 1947, alors qu'elle voyageait à travers les États-Unis pendant 4 mois en utilisant divers moyens de transport, automobile, train et Greyhound. Elle y engage avec lui une relation passionnée qui dure plus de 15 ans et elle va lui envoyer plus de 300 lettres. Elle tient un journal détaillé du voyage qui est publié en France en 1948 sous le titre de l'Amérique au jour le jour. Là, je vous propose d'écouter une lettre qu'elle adresse donc à Nelson Algren, une lettre qui date du 23 février 1948.
2: Lundi 23 février 1948. Mon cher provincial, Paris tout enneigé était merveilleux hier soir. Saint-Germain-des-Prés prenait des airs de petits villages aux calmes rues blanches. Les gros flocons y tombaient gaiement. L'éclairage jaune projetait d'immenses ombres. Hélas, c'est à moitié fondu, noir et sale maintenant. Le froid se supporte puisqu'on peut s'habiller chaudement et se chauffer. Rien de commun avec les terribles hivers de guerre où, j'en garde un vif souvenir, je ne quittais pas pour dormir mon pantalon de ski en laine, où nous traînions des chaussures percées et où partout régnait un froid de loup. Mon chéri, nous sommes le 23 février. Il y a un an exactement, je faisais votre connaissance. Alors, aussi il neigeait sur Chicago, je glissais sur le sol gelé, et vous teniez mon bras le long du métro aérien. Vous rappelez-vous comme vous avez sournoisement tenté de me maintenir hors de votre vie en prétendant que j'avais composé un faux numéro au téléphone ? Mon acharnement m'a sauvée. Près de vous, je me suis sentie confortable, paisible, en confiance, sans soupçonner le moins du monde que vous étiez en train de me piéger traîtreusement, au point que je vous suivrai avec soumission jusqu'au lointain Guatemala. Je ne me doutais pas que du nouveau surviendrait dans ma vie. Je me sentais trop âgée. Si peu de choses valent réellement la peine qu'on s'en tracasse, et voilà que vous m'avez donné une seconde jeunesse, un merveilleux amour provincial devenu international. Tout s'est si admirablement arrangé, je m'en émerveille encore. Vous m'effrayez même un peu. Si vous êtes si astucieux, vous pourriez également me rendre très malheureuse. Peut-être la prudence exigerait-elle de ne pas courir cette chance, de ne pas retourner en Amérique. Je me pose la question. Mon chéri, il est minuit et la seule question que je me pose, la voici. Comment patienterai-je 2 mois encore avant de vous embrasser ? Quoi ? J'ai vécu 39 ans sans que dans mes nuits, vous ayez de place ? Ça paraissait facile. Pourquoi est-ce devenu si difficile ? Comprenez-vous ça ? Moi pas. Tout ce que je sais, c'est que vous me manquez d'un manque infernal. Pas exactement infernal, puisqu'en enfer aucun espoir ne subsiste. Or, je n'espère pas. Je sais que vous, vous étendrez près de moi à nouveau. Nelson, j'ai un tel désir de vous. Je vous aime, mon mari à moi. J'ai eu ce matin votre lettre, puisque vous semblez vouloir à tout prix savoir quand votre grenouille vous tombera entre les mains. Disons qu'il y a de fortes chances pour que ce soit vers le 25 avril. Mon amie californienne m'assure qu'elle ne sera pas trop déçue si je ne la vois qu'en octobre. Alors je vais la laisser tomber, prendre 10 jours à New York pour récolter de l'argent et vous rejoindre. Je garde l'appréhension d'un changement et répugne à fixer des dates, mais en gros ça se dessine. L'année prochaine, quand à votre tour vous viendrez me voir et que je vous demanderai quand je dois réserver des places pour Alger, vous verrez, vous déclarerez l'air désinvolte, j'arriverai quand je pourrai, soyez prête à me recevoir. Les photos pour mon passeport attendent. J'ai commandé divers habits pour flamber d'élégance. À dire la vérité, ces robes sont surtout destinées à l'Amérique du Sud. Pour vous, j'en ai prévu une que j'adore, non pas parce que je la porterai, mais parce que je l'ôterai. J'espère qu'elle vous plaira pour une robe de déshabillage. Oui, je connais.

0: À la bibliothèque, je m'informe sur les multiples façons dont vous, ignobles hommes, nous avez opprimés. Nous, pauvres créatures féminines. Au revoir. Baiser d'amour sans fin, mon bien-aimé. Votre Simone.
1: Aïe, aïe, aïe.
2: C'est beau, hein.
1: Ah là là, où est son indépendance? Bon, enfin bref. De Castor, elle est devenue grenouille, en fait.
2: Voilà, bah oui.
1: Elle est multiforme.
2: Bah oui, mais pour les Anglais...
1: Bon, en 1949, elle obtient la consécration avec le deuxième sexe. Dès la première semaine, 22 000 exemplaires vendus. Ça fait scandale, le Vatican, la pointe du doigt. François Mauriac écrit au temps moderne, à présent, je sais tout sur le vagin de votre patronne. Il y a des avis contradictoires, Armand Hogg est contre, Francine Bloch pour, dans la revue La Nef. On le traduit en plusieurs langues, il se vend à 1 million d'exemplaires aux États-Unis et plein de théoriciennes du Woman's Lib s'en inspirent. Enfin, voilà. Un succès.
2: Bon, alors je vous propose une petite interview de Simone de Beauvoir.
3: Simone de Beauvoir, le deuxième sexe, si on devait le résumer, ce qui est évidemment très difficile, pourrait peut-être... tourner autour de cette idée qui a été souvent reprise depuis, mais que j'aimerais bien vous voir expliquer. On ne naît pas femme, on le devient.
4: Oui, c'est en somme la formule qui résume l'ensemble de mes thèses. Et ce qu'elle signifie est très simple, c'est que être femme, ce n'est pas une donnée naturelle. C'est le résultat d'une histoire. Il n'y a pas un destin biologique, psychologique, qui définissent la femme en tant que telle. C'est une histoire qui l'a faite, d'abord l'histoire de la civilisation, qui aboutit à son statut actuel, et d'autre part, pour chaque femme particulière, c'est l'histoire de sa vie, en particulier c'est l'histoire de son enfance, qui la détermine comme femme, qui crée en elle quelque chose qui n'est pas du tout une donnée, une essence, qui crée en elle ce qu'on a appelé quelquefois l'éternel féminin, la féminité. Et plus les études psychologiques sur les enfants s'approfondissent, plus il est sensible, plus on voit avec évidence que vraiment le petit bébé féminin est fabriqué pour devenir une femme. Il y a là-dessus un excellent livre qu'une Italienne vient d'écrire, Elena Bellotti, ça s'appelle « Du côté des petites filles ». Et on montre comment déjà, bien avant que l'enfant ne soit même conscient, on inscrit dans son corps, dans la manière de le faire téter, de le porter, de le bercer, etc., etc., on inscrit dans son corps ce qui plus tard apparaîtra peut-être comme un destin.
1: Voilà. Eh bien, écoutez, en tout cas, elle est sûre d'elle quand elle parle. Beauvoir devient la figure de proue du féminisme et elle décrit une société donc, qui maintient la femme dans une situation d'infériorité. Elle est en totale rupture avec l'essentialisme. Son analyse de la condition féminine à travers les mythes, les civilisations, les religions, l'anatomie, les traditions fait scandale. Et tout particulièrement le chapitre où elle parle de la maternité et de l'avortement qui était alors assimilé à un homicide. Hein. C'était même complètement interdit. Quant au mariage, elle le considère comme une institution bourgeoise aussi répugnante que la prostitution. Lorsque la femme est sous la domination de son mari, elle ne peut en échapper. Selon Stéphane Lowe, Beauvoir proposa que le rapport entre les sexes biologiques et les constructions genrées de la société est délibérément confus pour la femme, ce qui lui rend difficile de sortir d'un tel déterminisme et ne sert que la société dominée par l'homme avec des stéréotypes sociaux entraînant la femme loin de ses aspirations. Bref, en 1952, elle obtient son permis de conduire à 44 ans, c'est une époque où peu de femmes conduisaient. Hein. Sa liaison avec Claude Lanzmann débute en juillet. Lui doit prendre un avion pour Israël le lendemain et elle partir en Italie. Mais ils passent la soirée ensemble. Elle en informe Nelson Algren dans une lettre du 3 août, lui demandant de continuer à lui écrire en poste restante à Bari, en Italie. Ancien résistant juif et âgé de 26 ans, Lanzmann est resté proche du Parti communiste français. Ce qui touche une corde sensible chez Beauvoir et Sartre. En effet, à cette période, il se rapproche du marxisme, avec la fin du régime stalinien consécutive à la mort de Staline, début 1953. Au temps moderne, nous nous rapprochons des communistes davantage encore, sans les aimer bien entendu, mais

0: avec la conviction qu'il faut être avec eux, contre elle, écrit-elle le 2 juillet. Alors, Simone avait déjà salué l'article de Claude Lanzmann dans Les Temps modernes d'avril 52, où il démontait les mécanismes par lesquels la presse peut mentir impunément et ainsi commettre le pire des crimes et même un attentat contre sa propre essence. En 1953, d'Amsterdam, elle écrit la première de ses lettres à Lanzmann. Leur amour est aussi bien intellectuel que charnel. C'est le seul homme avec qui elle a accepté de vivre et leur concubinage dure 7 ans. Le 6 décembre 54, le 51e prix Goncourt est décerné à Simone de Beauvoir pour Les Mandarins. Elle devient l'un des auteurs les plus lus dans le monde. Ce roman met en lumière sa relation avec Nelson Green, toujours à travers des personnages imaginaires, et traite aussi de l'après-guerre. À partir de 1958, elle entreprend son autobiographie, Mémoire d'une jeune fille rongée, racontant malgré sa condition de femme, les distances peu à peu prises avec son milieu d'origine rempli de préjugés. Elle y décrit aussi sa relation avec Sartre, la qualifiant de totale réussite. Même s'ils ne sont plus un couple au sens sexuel du terme, et ce depuis longtemps, elle laisse entendre le contraire à ses lecteurs.
1: Voilà, je crois qu'elle
0: elle arrange un peu les choses
1: beaucoup,
0: à sa façon.
1: Voilà, enjoliver les choses, enfin, voilà, parce qu'elle, de ce qu'elle voulait qu'on pense d'elle, retrace d'elle. Voilà,
0: c'est ça. Une petite chanson maintenant.
1: Voilà, alors on va peut-être pas la mettre en entier parce que je vois que l'heure tourne.
0: Ah là là là là.
1: Alors on vous met juste un petit refrain de Boris Vian. Ah, pardon. Un petit refrain de Boris Vian.

0: mal au foie.
1: Donc voilà, on va couper le sifflet à Borisian.
2: Dommage.
1: Alors en 1960, elle signe le manifeste des 121, qui est une déclaration sur le droit à l'insoumission dans la guerre d'Algérie. Et en 64, elle publie une mort très douce qui retrace la mort de sa mère. D'après Sartre, d'ailleurs, c'est son meilleur écrit. Bah, peut-être le plus sincère, sans qu'elle ait enjolivé ou pas les choses. Quoi, voilà. Et donc pendant cette période, elle est soutenue par une jeune fille dont elle fait la connaissance à la même époque, Sylvie Lebon, qui est une jeune étudiante en philosophie, et la relation qui va unir les deux femmes est assez obscure. Hein. Alors on parle de relation mère-fille, de relation amicale ou amoureuse, bon, c'est peut-être un peu voilà, tout ça à la fois. Elle va déclarer que cette relation était semblable à celle qui l'unissait à son amie Zaza 50 ans plus tôt. Elle devient quand même sa fille adoptive et héritière de son œuvre littéraire et de l'ensemble de ses biens. Alors l'influence de Beauvoir associée à Gisèle Halimi, a été décisive pour obtenir la reconnaissance des tortures infligées aux femmes lors de la guerre d'Algérie et le droit à l'avortement. Elle rédige le manifeste des 343, publié en 1971 par le Nouvel Observateur. Avec Gisèle Halimi, elle a cofondé le mouvement Choisir, dont le rôle a été déterminant pour la législation de l'interruption volontaire de grossesse. Et tout au long de sa vie, elle a étudié le monde dans lequel elle vivait, tout en visitant usines et institutions à la rencontre d'ouvrières ou de hauts dirigeants politiques. Alors, le manifeste qui était rédigé par Simone de Beauvoir commence par ces phrases.
3: 1 million de femmes se font avorter chaque année en France. Elles le font dans des conditions dangereuses en raison de la clandestinité à laquelle elles sont condamnées, alors que cette opération, pratiquée sous contrôle médical,

0: radicales et des plus simples ont fait le silence sur ces millions de femmes. Je déclare que je suis l'une d'elles. Je déclare avoir avorté. De même que nous réclamons le libre accès aux moyens anticonceptionnels. Nous réclamons l'avortement libre.
1: Alors, suivent 343 signatures, notamment celles de personnalités. Alors, une note en bas de page indique que parmi les signataires, des militantes du mouvement de libération des femmes réclament l'avortement libre et gratuit. Simone If, alors vice-présidente du planning familial, se mobilise fortement à titre personnel pour obtenir un maximum de signatures de célébrités, comme les actrices Catherine Deneuve, Jeanne Moreau, Delphine Seyrig, Stéphane Audran, ou encore les écrivaines Marguerite Duras, Françoise Sagan, Catherine Claude, la cinéaste Agnès Varda, ou encore l'avocate Gisèle Halimi, et bien d'autres. Alors, l'idée du manifeste a été lancée par Jean Moreau, chef du service de documentation du Nouvel Observateur, lors d'une discussion animée avec la journaliste Nicole Mushkin, un soir de juin 70, dans la salle de rédaction du Quotidien. L'idée provient, en fait, du manifeste des 121, publié en 1960, durant la guerre d'Algérie. Alors, la semaine suivant l'apparition du manifeste, l'hebdomadaire satirique Charlie Hebdo a fait sa une du 12 avril 1971 avec la question « Qui a engrossé les 343 salopes du manifeste sur l'avortement ?» Et une caricature signée par le dessinateur Cabu de Michel Debré qui répond « C'était pour la France !» Val à cette pétition d'être appelé familièrement le manifeste... Pardon. Le manifeste des 343 salopes.
2: Alors, en 1974, Valéry Giscard d'Estaing, donc le président de la République alors, charge sa ministre de la Santé, Simone Veil, de préparer la loi sur la légalisation de l'avortement, loi adoptée le 29 novembre 1974. Donc, une loi assez décisive. Simone de Beauvoir, féministe toujours radicale, participe en 77 en tant que directrice de la rédaction à la création de la revue Questions féministes, principal organe de publication du courant féministe matérialiste. Puis à la dissolution de ce comité du comité de rédaction, elle reprend le poste de directrice pour la revue Nouvelles Questions féministes qui se crée en 1981, poste qu'elle gardera jusqu'à sa mort. Alors, ce qu'on peut dire aussi, c'est qu'en 77, enfin, c'est quand même, je pense qu'il faut quand même en parler, pour être honnête. Elle a signé une lettre ouverte, rédigée par l'écrivain Gabriel Matzneff, qui quand même depuis a eu de nombreux soucis, puisqu'on a beaucoup parlé de ses écrits pédophiles et de sa pédophilie, semble-t-il. En tout cas, Simone de Beauvoir a signé cette lettre ouverte qui avait été publiée dans Le Monde et qui demandait la dépénalisation de certaines relations sexuelles consenties entre adultes et mineurs de moins de 15 ans. Donc voilà, c'était ça l'époque, quoi.
1: C'était bon.
2: Donc dans les signataires, on avait quand même d'autres gens, Sartre, Aragon, Barthes... Roland Barthes, Deleuze, Jacques Lang, Kouchner. Enfin bon, si mes sources sont bonnes, je pense. Voilà. Donc une époque un peu particulière quand même, avec un regard sur la sexualité des enfants qui était
1: particulière,
2: discutable. Après la mort de Jean-Paul Sartre en 81. Elle publie la cérémonie des adieux, où elle décrit les 10 dernières années de son compagnon avec des détails médicaux et intimes vraiment crus. Ça choque bon nombre de disciples du philosophe, d'ailleurs. Et ce texte est suivi des entretiens avec Jean-Paul Sartre qu'elle enregistra à Rome en août et septembre 1974, et dans lesquels Sartre revient sur sa vie et précise certains points de son œuvre. Elle veut surtout montrer comment celui-ci a été manipulé par Benny Lévy pour lui faire reconnaître une certaine inclination religieuse dans l'existentialisme, alors que l'athéisme en était l'un des piliers. Ouais. Bon, c'est son regard en tout cas. Pour Beauvoir, Sartre ne jouissait plus de toutes ses facultés intellectuelles et n'était plus en mesure de lutter philosophiquement. Elle conclut avec cette phrase « Sa mort nous sépare, la mienne ne nous réunira pas. C'est ainsi. » Il est beau déjà que nos vies aient pu si longtemps s'accorder. Et de 55 à 86, elle vit au numéro 11 bis de la rue Victor Schœlcher à Paris, où elle meurt le 14 avril 86, entourée de sa fille adoptive, donc Sylvie Lebon de Beauvoir, et de Claude Lanzmann. Elle est inhumée au cimetière de Montparnasse à Paris, à côté de Jean-Paul Sartre. En tout cas, la mort a réuni leurs corps. Elle est entourée avec son anneau qui est en argent qui avait été offert par son amant Nelson Algren. Je ne sais pas si on dit Algren, d'ailleurs. Je dis Algren,
3: oui,
2: c'est Algren,
3: oui, peut-être c'est, plutôt. Oui, c'est Algren, quoi. Mais je sais pas. Bon, c'est pas très grave.
2: Bref, donc c'était un anneau qu'il y avait avec des motifs inca et il lui avait offert suite à leur première nuit d'amour. Voilà.
3: Ah, bah.
2: C'est beau.
3: Oui, c'est beau ça. C'est beau, c'est beau. Elle a des beaux moments. Alors, voilà. Donc, bah, écoute, ce que je vous propose là, on va changer. Enfin, on va changer de musique. Voilà. Donc ça, c'est la musique de L'Homme au bras d'or. C'est le générique du film d'Otto Preminger, qui est tiré du livre, justement, de Nelson Algren. Donc voilà, c'est une musique d'Elmer Bernstein. Voilà. Alors, on pourra terminer cette émission sur une phrase un peu lapidaire de Simone de Beauvoir, où elle dit « Je suis une intellectuelle ». Ça m'agace qu'on fasse de ce mot une insulte. Les gens ont l'air de croire que le vide de leur cerveau leur meuble les couilles. Donc, tout un programme. Bon, eh bien, j'espère que cette émission vous aura plu. Et la prochaine fois, on va vous parler d'une autre Simone. Et ce sera Simone Veil. Eh bien, à très bientôt.
2: À bientôt. Alors,
3: dans notre prochaine émission.

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Et bien voilà, c'est parti pour Soul Connection. Bienvenue à vous sur sur Principe Actif et bienvenue aussi sur HDR. Soul Connection, c'est 2 heures de soul, de disco, de funk chaque semaine, hein, programmé pour le direct le mercredi de 18h à 20h et puis en rediff à Rouen sur HDR le samedi soir de 22h à minuit. Alors comme d'habitude, on va écouter pas mal de classiques des années 60 et 70. Il y aura aussi des nouveautés, bien sûr, hein, comme chaque semaine, et puis aussi des versions inédites et des remixes. Et là, on va ouvrir cette émission avec un magnifique morceau issu de l'album Perfect Angel de Minnie Riperton, sorti en 74. Le titre, c'est Reasons, et c'est pour commencer en beauté cette émission. Bienvenue donc sur Principe Actif et HDR. C'est parti pour 2 heures de soul, de disco et de funk dans vos oreilles.

c'est Principe Actif que vous écoutez. L'émission s'appelle Soul Connection, l'émission qui est diffusée aussi à Rouen sur HDR le samedi soir de 22h à minuit. À l'instant, c'était les Jackson 5 avec Our Love, sorti en 72, une petite rareté que j'ai trouvée sur une compile qui s'appelle Jackson 5 Rare Pearls, qui reprend tous les inédits des Jackson 5. Et là, donc, c'était Our Love en 72. Juste avant, c'était Ohio Players avec Pack It Up, sorti en 73. Et puis, Mini Riperton pour démarrer l'émission tout à l'heure avec Reasons. On va maintenant entamer une petite série nouveautés et on va écouter Gina Sedman, artiste anglaise que je vous ai déjà présentée dans les émissions précédentes. Son album Sedman est sorti le 10 novembre dernier, donc c'est tout nouveau. Et on va écouter un extrait de cet album, c'est Put Your Back Into It. C'est donc pour continuer Soul Connection en nouveauté avec Gina Sedman.

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1: Voilà, jusqu'à la fin, cette belle nouveauté qui vient de New York, c'est Wanda Felicia, Reflections of Love, extrait de l'album qui s'appelle Now is the Time, qui vient de sortir et qui est vraiment très bien. Juste avant, une autre nouveauté qui vient de Lyon, cette fois-ci, c'est le groupe The Budshakers avec Anymore, extrait de l'album Listens in Love, sorti également à la fin du mois d'octobre. Et puis Gina Sedman aussi tout à l'heure en nouveauté. Si vous voulez avoir le détail de cette playlist, n'hésitez pas, vous allez sur le site de la radio principeactif.net, vous cliquez sur le logo Soul Connection et vous avez accès à tout ça. On va repartir avec un morceau de 1977, c'est New York Port Authority, ça s'appelle I Got It et c'est pour continuer Soul Connection.

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Un titre qui sonne bien disco funk, hein. Pourtant ça date de 73, Smith Connection, I'm Bugging on Your Phone. Et puis juste avant, Isaac Red Hot Unlimited, un petit instrumental bien sympa qui s'appelait Do It Baby, sorti en 75. On va repartir avec un morceau bien disco des années 80 qui s'appelle Lover's Holiday, c'est Change. Et puis j'en profite pour vous rappeler que si vous aimez ce genre de musique disco, funk, années 70, début 80, je vous retrouve le samedi soir sur Principe Actif entre 22h et 23h pour une heure de mix, un mix que vous pouvez également retrouver sur une web radio qui s'appelle Jam Radio, qu'on peut écouter un peu partout en France et dans le monde. Voilà, vous savez tout. Change, Lover's Holiday 1980, c'est pour continuer Soul Connection.

Voilà, Soul Connection s'est mis en mode disco-funk pour cette fin de première heure d'émission. Inner Circle à l'instant, Everything is Great en 79, et puis Change, Lover's Holiday, grand classique des années 80, hein, sorti en 1980, tout pile. On va repartir avec une nouveauté, enfin presque une nouveauté, puisque l'album est sorti cet été au mois d'août. Il s'agit de Snowy Harris avec en featuring Gina T. L'album s'appelle Soul Blues and Rhythm et on va écouter le morceau Voodoo Part 1. C'est extrait donc de cet album et c'est pour conclure, non presque conclure la première heure de Soul Connection. C'est parti.

On était en 2016 à l'instant sur Principe Actif et sur HDR avec un morceau de Lee Fields and the Expressions qui s'appelait Make the World, extrait de l'album Special Night. Et puis juste avant, c'était Street Life avec Straps on a Cloud, sorti en 83. Et puis The Highlights, That's Love, en 74. Je vous rappelle que l'émission que vous écoutez, c'est Soul Connection. C'est tous les mercredis pour le direct, entre 18h et 20h. C'est 2 heures de soul, de disco, de funk. Et puis on peut écouter également cette émission le samedi soir de 22h à minuit sur HDR à Rouen. La fréquence à Rouen, c'est 99.1. Allez, on va repartir dans cette deuxième heure de Soul Connection avec une nouveauté qui vient d'Australie. C'est Cooking on Three Burners avec Stella Angelico. Cet extrait de l'album Cooking the Books qui est sorti à la fin du mois d'octobre. Et on va écouter le titre Give a Little Bit More. C'est donc Cooking on Three Burners pour continuer Soul Connection. 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

0: Voilà une petite reprise de Patrice Rushen qui vient de sortir. C'est signé Cecily avec en featuring Brandon Lane. Ça s'appelle Forget Me Not et c'est une nouveauté qu'on a découverte tout récemment là dans l'émission Soul Connection. Juste avant, c'était Love House avec Make Amends, extrait d'une BO d'un film qui s'appelle Gichi Dano in the Fight for the Beautiful Fear. Film inconnu pour ma part, mais en tout cas la BO, elle est pas mal. Et puis Cooking on Three Burners juste avant, en nouveauté aussi avec le morceau Give a Little Bit More. Il est temps maintenant de découvrir une mixtape. Et là, on va partir en 2014 avec un DJ de Baltimore qui s'appelle DJ Flegg. Sa mixtape s'appelle Classic Breaks. Et on va écouter une première partie de 10 minutes à peu près. On écoutera la suite, bien sûr, dans les prochaines émissions Soul Connection. Donc, on va se régaler avec ce mix de DJ Flegg. C'est pour continuer Soul Connection.
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Voilà, DJ Flag de Baltimore avec le Classic Breaks. On a écouté la première partie. On écoutera la suite dans les prochaines émissions Soul Connection. Cecily avec Brandon Lane, c'était juste avant avec Forget Me Not. Il y a eu aussi dans cette émission Cooking on Tree Burners, Lee Fields, Gene Chandler, Snowy Harris, Inner Circle. Enfin, je vais pas vous lire toute la playlist, hein, mais vous pouvez la consulter sans problème. Elle est disponible sur le site de la radio principactif.net. Vous cliquez sur le logo Soul Connection et vous avez accès à la fois aux playlists et aussi aux podcasts, hein, des émissions pour les écouter quand on le veut. Voilà, vous savez tout. On va repartir en musique dans Soul Connection avec Chic, le titre Everybody Dance, sorti en 77 et remixé en 2025 par un DJ de Londres qui s'appelle Brass Lamp. Voilà, c'est pour continuer Soul Connection.

0: Voilà, Lack of Afro qui rend hommage au disco avec cet album qui vient de sortir, qui est excellent d'ailleurs, hein, qui s'appelle Love Dealer. Et là, on a écouté le titre Everybody. Et puis juste avant, c'était le remix de Chic signé Brass Lamp. Et là, je sais que je vais faire plaisir à beaucoup d'auditeurs et d'auditrices en diffusant ce fabuleux mix qui s'appelle And the Mix Goes On, sorti en 1987, qui rend hommage à toutes les productions de la maison de disques Solar. Ça s'appelle d'ailleurs The Solar System And the Mix Goes On. Il y a que du classique à l'intérieur. On va se régaler avec ce morceau. On se retrouve juste après.
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que de bons souvenirs avec ce Solar System and the Mix Goes On, sorti en 87. On va continuer, tiens, en mode disco funk, que je crois qu'on va terminer d'ailleurs en disco funk jusqu'à la fin de cette émission. Sharon Redd, You Got My Love en 1981. C'est parti.

Et bien voilà, c'était l'avant-dernier morceau de cette émission sur le Connection. Aujourd'hui, George Duke avec Games, sorti en 79. Juste avant, c'était Sharon Red, You Got My Love. Et puis, il y a eu The Solar System, Lack of Afro et Chic. On était en mode disco-funk pour cette fin d'émission. Et justement, j'en profite pour vous rappeler que si vous aimez ce genre de musique, eh bien, je vous retrouve le samedi soir sur Principe Actif entre 22h et 23h pour une heure de mix 100% disco-funk. Et puis ce mix est également diffusé sur une web radio qui s'appelle Jam Radio, qu'on peut écouter sur internet ou là sur l'appli, sur l'appli Jam Radio sur votre téléphone. Et le mix, il est diffusé le samedi de 19h à 20h. Voilà pour le mix. Et puis sinon, rendez-vous aussi le jeudi entre 18h et 19h. Là, c'est pas du disco-funk, c'est pas de la soul, mais c'est de l'électro. Ça s'appelle The Digging Records Show. C'est une heure d'électro avec plein de nouveautés à découvrir. Donc le jeudi soir, 18h, 19h, sur Principe Actif. Voilà, vous savez tout pour les rendez-vous. On se quitte avec un morceau de Kelly Finnegan qui va sortir le 12 décembre. On a déjà l'exclu. C'est sorti sur le label Coal Mine Records, hein, bien évidemment. C'est un morceau de Noël qui s'appelle I Can't Wait for Christmas Time. C'est avec ça qu'on va se quitter. Rendez-vous mercredi prochain pour d'autres aventures sur Soul Connection, hein, 18h-20h pour un autre direct. Allez, c'est parti, Kelly Finnegan. On se quitte avec ça. Passez une excellente soirée et à très bientôt. Ciao.

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